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Tout le monde meurt. Tout le monde. Les rois meurent, les présidents meurent, les papes meurent. Même Dieu est mort. Ok. Il paraît qu'il est ressuscité 3 jours après. Mais n'empêche que pour nous faire le numéro de la résurrection, bah, faut d'abord mourir.

0: 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Et moi aussi. 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C'est comme ça. 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Mais toi aussi, un jour, tu mourras. 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Quoi que tu fasses, t'en sortiras pas vivant.
1: Tout le monde.

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Enfin là, on peut discuter. C'était qui les bons? Hitler, crevé. Churchill, idem. 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

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Alors moi, je vis un peu comme si j'allais mourir demain. Je vais mourir demain, d'ailleurs. Et si c'est pas demain, ce sera après-demain, ou l'année prochaine, ou...

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2: On ne sait pas forcément si le mot concerto vient du latin concerere, qui peut vouloir dire unir, ou de concertare, qui serait plutôt une façon de se préparer à dire lutter. Ou alors, on ne veut pas savoir le sens exact du mot parce qu'on préfère en découdre avec ce qu'on fait quand on joue un concerto. L'orchestre La Sourde s'est lancé dans la réalisation d'un concerto dans lequel piano et orchestre viennent se contrer mutuellement. Pour comprendre pourquoi, vous entendrez au cours de ce documentaire la violoncelliste Myrtille Hetzel, le compositeur et saxophoniste Antonin Triwang, la pianiste et compositrice Eve Risser, le violoniste Boris Lamran, le dramaturge Samuel Achache et pour commencer dans moins de deux minutes, le batteur et percussionniste Thibaut Périard.

Arrêtez, stop. Arrêtez la musique, s'il vous plaît. Oui, arrêtez la musique. Arrêtez le morceau. Coupez le morceau. Merci. Oui, alors je fais partie de l'orchestre. Rassurez-vous, je ne prendrai pas la parole très longtemps. L'émission reprendra tranquillement son cours dans un instant. Mais avant ça, j'aurais aimé évoquer une situation singulière à laquelle on a été confrontés tous au sein de l'orchestre, je crois, depuis le début des répétitions. En fait, là, vous écoutiez une version, je dirais, peu orthodoxe du concerto pour piano en ut mineur de Carl Philipp Emanuel Bach. Une version telle que moi, j'en ai jamais entendu de semblable, jamais rêvé d'entendre d'ailleurs, peut-être. En ceci qu'elle s'éloigne de beaucoup des indications de caractère, de dynamique, qui sont écrites sur la partition originale, hein, que donc le compositeur nous a léguées. Et ça, c'est pas du tout respecté dans ce que vous venez d'entendre, par exemple. Je pense que c'est important de le souligner. Et d'ailleurs, au sein de cet orchestre, on n'a pas été tous unanimement convaincus par cette proposition d'interprétation issue des conceptions de quelques-uns. Hein. Et ce qui pose une question, pourquoi les musiciens dont je fais partie, hein, pourquoi nous sommes restés alors dans l'orchestre ? Depuis le début des répétitions, cette question, on se la pose maintenant encore. Hein. C'est comme un fil rouge. Hein. Qu'est-ce qui pousse quelqu'un à rester associé à un projet auquel il ne souscrit pas ? Alors là-dessus, je suis le porte-parole de personne, hein, je ne veux pas parler pour les collègues. Chacun a ses raisons qui lui sont propres, qui peuvent être des raisons financières, affectives, professionnelles, que sais-je. Moi, et je tiens à le dire, hein, ce qui m'a poussé à rester, ce pourquoi je suis encore là, c'est peut-être quelque chose de l'ordre du respect, vous voyez ? Non, même de l'admiration, même. Quelque chose de l'ordre de l'admiration. Comme on peut avoir de l'admiration pour des artistes dont les choix, l'esthétique ne nous convainc pas complètement, peut-être, mais chez qui on reconnaîtrait néanmoins une forme de sérieux et d'exigence. Et moi, face à ça, moi, je me dois de répondre avec le même sérieux, de considérer avec le même sérieux, la même exigence, tout ce qu'ils produisent, tout ce qu'ils conçoivent. C'est pour ça que je suis encore là. C'est pour ça que je suis resté. Et en l'occurrence, là, ce que vous écoutez, les conceptions défendues sur ce disque, les idées d'interprétation, sont très intéressantes. Empreintes d'une fraîcheur indéniable. Et méritent, sans aucun doute, d'être diffusées, là, sur cette émission, d'être portées devant un public, d'être mises, si je puis dire, sur la place publique. Qu'une pierre nouvelle, qui est la leur, hein, puisse être déposée sur ce cairn fragile que les interprètes de la musique morte érigent sur le nom des défunts. Je le crois sincèrement, hein, ils le méritent. Mais, et je terminerai là-dessus, vous pourrez reprendre l'émission tranquillement, une deuxième question, moi, juste. Hein, juste une deuxième question qui me taraude, qui me semble plus cruciale encore que la première, la question de l'implication des artistes, on pourrait dire, qu'on vient de traiter, mais qui dirige, en fait ? Qui dirige ? Alors, je ne sais pas, dans ce studio, je sais pas. En tout cas, nous, je ne sais pas où vous travaillez, ceux qui nous écoutent, ou ne travaillez pas d'ailleurs, mais c'est transposable ça, qui dirige ? Dans notre cas à nous, quand on décide de monter un orchestre, de monter un répertoire, qui dirige ? J'entends par là, quel est celui dont la vision artistique mérite, légitimement, de prévaloir sur celle des autres ? Qui ? Le directeur musical, est-ce que c'est lui qui dirige ? La tête d'affiche, la soliste en l'occurrence, Evry Serra, est-ce qu'elle dirige ? Celui qui va chercher les financements, celui qui les trouve, les grandes institutions d'ailleurs qui nous subventionnent. Et d'ailleurs, qui les dirige, elle ? Bon, je m'égare, mais ça peut être le public, pourquoi pas, qui nous dicterait quelque chose comme le goût d'une époque, l'esthétique d'une époque, on peut aussi répondre à ça. Est-ce que ça peut être l'interprète qui dirige ? Ça, c'est un peu plus rare, mais pourquoi pas ? On nous dit, sois l'artiste que tu es, dans ce qu'il y a de plus singulier, de plus fragile, de plus précieux, de plus intime, et ensuite on vient te faire chier sur la mesure 34. Alors que nous, cette part de nous-mêmes qu'on met à disposition de la collectivité, cette part intime, elle est précieuse pour nous, je veux dire. Et qu'est-ce qu'il advient de cette part de nous-mêmes, cette offrande, je pourrais dire, deux solutions. Soit on considère que c'est une bonne contribution, alors on la pille, on est vulgairement pillé,
je pèse mes mots parce qu'en situation de concert, il n'y a pas nos noms écrits à l'extérieur sur l'affiche, hein, dans la salle. Hein. Alors que vulgairement pillé, je pèse mes mots parce que quand on joue dans une salle, en concert, à l'extérieur, sur l'affiche, il n'y a pas écrit nos noms. Hein. Nous, on a des tickets boissons, d'accord ? Soit cette part de nous, donc, elle est vulgairement pillée, soit cette part de nous si précieuse, elle est balayée, comme ça, du revers de la main. Au motif que, oui, mais, oh non. Sans l'interprète, la musique de Carl Philipp Emanuel Bach, la partition, elle sonne comme ça. Voilà, ça c'est le son de sa musique, c'est tout ce qui reste de la musique sans l'interprète. Qui dirige ? Parce que cette question, juste, elle se pose jusque dans l'exécution de la musique elle-même. Si vous voulez, est-ce que c'est l'élégance comme ça du phrasé de la soliste qui dirige ? Ou est-ce que c'est le tempo du timbalier ? Ou est-ce que c'est le tempo du timbalier ? Qui repose sur qui en fait ? C'est très concret, hein. Et d'ailleurs, soliste, je ne comprends pas ce terme. Il veut rien... Ou alors s'il veut tout dire. Est-ce qu'elle l'est vraiment seule, la soliste ? Non. Parce que son éloquence, elle n'est rien. S'il n'y a pas le 12e violon, s'il n'y a pas le triangliste, le musicien là-bas dans le coin qu'on ne voit jamais, qui mange à la fin, à la cantine, derrière tout le monde. Elle n'est rien. Elle n'est rien. Sans eux, elle n'est rien, l'éloquence de la soliste. Parce qu'on a souvent l'habitude de considérer que elle, ce serait l'entrecôte. Vous voyez, on va au concert, elle, c'est l'entrecôte. Et autour, c'est la salade triste à la périphérie, vous voyez ? Et ça, c'est ce qu'on voudrait nous faire croire, c'est complètement faux. Aucun de nous n'est une salade triste. Pauline Kiama, viol de gambe, pas une salade triste, d'accord ? Olivier Lenné, trompette, c'est pas une salade triste. Mathieu Bloch, contrebasse, c'est pas une salade triste. Thibaut Roussel, Théorb, c'est pas une salade triste. Je pourrais continuer comme ça, hein. Ça ferait peut-être du bien d'entendre leurs noms, d'ailleurs. Je sais pas si vous allez les citer. On verra, ça sera peut-être une bonne surprise. Mais on n'est pas des salades tristes.

Parce que d'ailleurs, là, et attendez, je terminerai là-dessus, simplement. Jean-Sébastien Bach, il le savait très bien ça. Quand il écrit ses 6 sonates et partitas, il sait pertinemment, c'est un malin, hein. Enfin, bien sûr, Jean-Sébastien, mais il sait pertinemment qu'il est en train d'accoucher peut-être de la pièce, de son chef-d'œuvre, peut-être de la clé de voûte de toute sa musique instrumentale. Il le sait. Et à qui il le donne à jouer, ce chef-d'œuvre? Au violon. Si, si, au violon seul. Je veux dire, le violon, c'est nul. Ça peut jouer 2 notes maximum à la fois, et encore, faut voir lesquelles, c'est souvent faux. Alors comment on fait? Comment on fait pour faire entendre les différentes conduites de voix d'une fugue? Comment on fait pour exécuter un accord à 4 sons? Bach, il écrit des accords à 4 sons à jouer en même temps, hein, comme on peut faire avec un violon. Il le sait très bien, il le fait exprès, bien sûr. Parce que ce qu'il cherche, lui, c'est justement un instrument qui serait incapable de jouer exhaustivement cette partition. Comme un défi. Mais aucun violon ne peut jouer ça. Aucun archer, aucun violoniste.

parce que sa musique est elliptique en fait. Elle demande à l'auditeur de restituer un monde à partir d'un croquis. Il y a des choses dans la musique, il y a des choses qui nous apparaissent et qui ne sont ni jouées ni écrites, comme une polyphonie latente qui fait appel à notre oreille intérieure, une musique de la musique si vous voulez, des mélodies muettes, des harmonies sourdes et toute une œuvre silencieuse finalement qui s'adresse à notre écoute intime et solitaire. Et d'ailleurs, c'est le titre qui donne à ces six sonates et partitas. Dessus, c'est écrit « Sei solo ». En italien, ça veut dire « si solo », très bien. Sauf qu'en allemand, « sei », ça se dit « sei ». C'est un impératif, ça veut dire « soit ». Soit, soit seul. C'est pas un hasard, c'est sa langue maternelle, l'allemand. Alors, qu'est-ce qu'il veut nous dire, là ? C'est une injonction, mais une injonction à quoi ? À la solitude de qui ? Je sais pas, peut-être. À la solitude de l'interprète. Face à cette partition, hein, qui nous parle. La partition qui nous parle et qui nous questionne nous qui la regardons depuis le présent, parce que finalement c'est ça tout le travail d'un interprète. Permettre ce dialogue entre deux solitudes, celle du compositeur et celle de l'auditeur, en enjambant les siècles si besoin.

0: Myrtille Hetzel, est-ce que cette irruption d'un musicien, c'est un peu une blague ou c'est beaucoup pas du tout une blague ?
1: Ce musicien, c'est pas une blague. Non, c'est pas une blague. Il a sa manière de s'exprimer au nom d'un collectif.
0: Oui.
1: Il soulève des questions qui sont les nôtres, en fait, sur l'organisation d'un groupe, d'un ensemble, d'un orchestre constitué de personnalités, en l'occurrence assez fortes, mais de manière générale, constitué d'artistes qui ont tous plusieurs cordes à leurs arcs. Et donc il soulève des questions de hiérarchie, des questions de prise de décision, des questions de musicologiques aussi. Et comme il le dit, Thibaut Perrière, on n'est pas, aucun de nous n'est spécialiste de la musique de Carl Philippe, même si on en a tous joué sous la direction de plusieurs chefs ou en musique de chambre. Mais voilà, il y a des questions qui ont été effectivement soulevées en répétition. Et de manière plus large, il y a des questions qui ont été soulevées dans les autres créations collectives que nous avons faites. Pas mal de nous avons fait aussi du théâtre, des créations collectives. Donc c'est aussi le fruit, voilà, de, je pense, une expérience de musicien ou de personne de plateau qui est confrontée, bah, voilà, à ces questions de collectif, à la force de la proposition, aux prises de décision d'une personne ou de trois ou quatre personnes.
0: Est-ce qu'il y a un moment où vous sentez, même en jouant, que vous faites un peu exprès de vous éloigner à ce point-là de Carl Philippe Emmanuel Bach ?
1: Ah oui, je pense qu'on prend nos aises avec un grand...
0: Mais vous prenez vos aises un peu au-delà même de la simple désobéissance, c'est ça ?
1: Je pense au-delà de ce qui est permis d'habitude, puisque... Bon, en tout cas, me concernant, nous, on cherche toujours à se rapprocher au maximum du texte écrit, évidemment. Là, il est réécrit hein, par Florent Hubert, Antonin Tri, Eve Risser. Donc, la partition est déjà complètement réorchestrée, réarrangée. Et nous, à l'intérieur de ça, on désobéit aussi. On réécrit parfois nous-mêmes aussi. Enfin, disons qu'on s'arrange, on négocie, on va dire, voilà.

0: C'était une idée, oui, d'avoir des musiciens baroques, d'avoir des musiciens de jazz, des musiciens classiques, contemporains. Après, tout le monde est un peu improvisateur, puisque justement, dans ces musiques, ce sont des musiques assez... qui demandent de la part de l'interprète, je dirais, plus qu'une exécution. Est-ce que quelqu'un est exécutant? Moi, je ne le pense pas, même à l'orchestre, mais... En tout cas, par exemple, dans la musique baroque, il est demandé d'ornementer, d'improviser. Dans la musique contemporaine, souvent aussi. Dans le jazz, évidemment. Donc, on est tous quand même déjà un peu...
1: Concernés par la question.
0: Concernés par la question du texte et de ce qu'on ajoute, nous, au texte. Et de la composition un peu instantanée aussi, voilà, si on doit un moment sortir du groupe et... Et parce que chacun sort un peu du groupe aussi et apparaît à sa manière à des moments. Enfin, donc c'est pour ça qu'on a, voilà, on a tous notre moment aussi de un peu de désobéissance ou de continuité. Enfin, en tout cas, un moment individuel, on va dire, qui vient s'ajouter à la partition.

0: Est-ce que votre définition de l'Empfindsamkeit, c'est approfondie ou diffractée dans cette expérience?
1: Ah, c'est une bonne question. Je pense que cette expérience a confirmé quelque chose que j'aimais de Carl Philipp, parce que je connaissais un petit peu, mais en tant que plus spectatrice, enfin en tant que vraiment amateur de cette musique. Parce que Carl Philipp, en fait, c'est le fils de son père, et c'est...
0: C'est pas le premier d'ailleurs.
1: C'est pas le premier.
0: C'était le plus doué à ses yeux, je crois, aux yeux de Jean-Sébastien. Ouais.
1: Ouais. Oui, il y a aussi Jean Chrétien. Et... Oui, mais c'est vrai que Carl Philipp, moi j'avais le disque de... J'ai oublié son nom, mais un disque de piano magnifique, piano moderne. Donc déjà, voilà, des choses un peu décalées quand même. Et avec toutes les bizarreries, en fait, je me souviens du mot bizarrerie quand on évoquait Carl Philipp avec cette musique classique, mais ses élans déjà qui tendent au roman, enfin vers le romantisme, en fait. Et
0: oui, c'est une esthétique du sentiment,
1: voilà. Oui, tout à fait. Des harmonies aussi qui sont pas évitées, qui sont voilà, il va aussi dans les bizarreries harmoniques.

0: Orchestre La Sourde, concerto contre piano et orchestre. Tout a commencé alors que nous assistions aux troisièmes conférences de Bright Mass, animées par le musicologue Edgar Brainworth, au détour d'un développement consacré à l'ornementation, le toucher et le tri sur les claviers du facteur Franz Gustav Dott, construit entre janvier et mars 1771. Le musicologue évoquait nombre de pièces pour clavier composées par Carl Philipp Emanuel Bach. Parmi elles, une œuvre dont nous ignorions l'existence attira notre attention, le concerto 43-4 bis, 1772. Il y avait là un détail troublant qui cachait un fait musicologique d'une importance capitale ainsi qu'une énigme historique encore irrésolue. Ce bis est le point de départ du disque que vous avez entre les mains. S'il est certain que l'œuvre bis a été composée en parallèle de l'original, la circonstance de sa découverte
1: Au troisième conférence de Brémat, le musicologue Edgar Brainworth faisait un développement sur l'ornementation, le toucher et le tri sur les claviers du facteur Franz Gustav Dott, construit entre janvier et mars 1771. Et puis là, en pleine conférence, il mentionne, comme au passage, l'existence du concerto 43-4 bis de 1772 de Carl Philipp Emanuel Bach. Et c'est là-dessus que vous avez, on peut dire, à choper, on vous a dit, il faut trouver ce concerto.
2: Absolument. En fait, la question de la partition, de la reconstitution de la musique ancienne, ou moins ancienne, ou plus ancienne, c'est toujours, la marge de manœuvre est toujours différente selon que sont mentionnées les nuances, la façon d'ornementer.
1: Ouais.
2: Et donc ça nous a beaucoup intéressé parce que on avait comme une façon complètement différente de voir la musique qui ne correspondait pas forcément au traité par exemple de Carl Philipp lui-même. Et c'était vraiment d'un seul coup un regard très différent sur la musique de cette époque et qui contredisait aussi beaucoup de choses quant à ce qu'il faudrait faire.
1: Mm.
2: Et donc comme nous, on ne se prive pas de prendre des libertés sur les œuvres qu'on aborde, on se disait encore mieux, on a presque l'autorisation par Carl Philipp Emanuel lui-même qui, dans cette partition bis, propose une vision complètement différente de son œuvre.
1: C'est-à-dire qu'en effet, c'est une œuvre qui, c'est dit d'ailleurs dans le CD que vous éditez, contient un détail troublant qui cache un fait musicologique d'une importance capitale ainsi qu'une énigme historique encore irrésolue, tellement irrésolue que vous l'explicitez à peine.
2: Ça fait partie, à cette époque, disons que les formes ne sont pas encore, que ce soit la forme du concerto ou la forme du roman même, ne sont pas encore celles plus ou moins définitives qu'on perçoit aujourd'hui. Par exemple, on peut penser à un Tristram Shandy à l'époque, ou comment il s'appelle
1: Oui, qui procède uniquement par
2: Stern,
1: diversion. Ouais.
2: Par diversion, digression, jeu avec le texte, avec la typographie. Et on s'est aperçu qu'en musique, c'était pareil, ces mouvements un petit peu d'avant-garde à l'époque. Enfin, la musique était en plein bouleversement, c'est le début du romantisme en réalité. Et donc comment les auteurs, les compositeurs trouvaient une liberté dans la forme d'écriture et dans le rapport à ce qu'ils imaginent et comment ils le transcrivent.
1: Ouais.
2: Et donc là on avait un exemple éloquent en musique.
1: Donc pour vous, ça donne une espèce d'espace de jeu et à la fois de retroussement de la forme concerto, puisqu'à partir de là, au lieu de faire un concerto pour piano et orchestre, vous renversez le pour en contre.
2: C'était une thématique qui nous intéressait beaucoup. Dans le fait de jouer un concerto, ça nous permettait d'aborder plein de questions qui sont celles du spectateur, c'est-à-dire quels sont les vrais rapports entre le ou la soliste et l'orchestre et le chef, qui décide,

0: L'orchestre qui est censé mettre en valeur le ou la soliste, tourner le dos au soliste, qu'est-ce qui se passerait si la soliste faisait défaut ou arrêtait de jouer? Une question de rapport au début presque sociologique entre les musiciens et aussi entre le compositeur, les interprètes, que la question de qu'est-ce qu'on peut s'autoriser à faire, quel droit on a de jouer.
1: Pour moi, la sensation première, c'était une sorte d'ennui. Mais vraiment, je dis ça avec tout l'amour
0: que j'ai pour la musique.
1: C'est une thématique très importante. C'est qu'on n'est pas toujours aussi assidu en tant que on écoute mal.
0: Qu'est-ce qu'on attend de nous pour convaincre? Et donc, qu'est-ce qui se passe si, par exemple, on ne joue plus? Donc, on a imaginé un peu une trajectoire à cette soliste.
1: Et là, on se disait, bon, qu'est-ce qu'on fait de ce menuet? Est-ce qu'on le saute? Il dit, moi, ce qui m'intéresserait, c'est de pousser comme un menuet qui tourne en rond, donc littéralement le faire tourner en rond jusqu'à ne plus en pouvoir, jusqu'à ce qu'il se transforme de lui-même, entre guillemets.
2: C'est aussi de fait un terrain de jeu à toutes sortes de variations à partir de Carl-Philippe Emmanuel Bach. C'est une musique plus souple que celle de son père pour faire ce genre d'exercice?
1: Ah, c'est une bonne question. Je pense que l'autorité de Carl-Philippe par rapport à son père n'est pas la même. Je pense que peut-être qu'on aurait été plus intimidé avec son père et c'est aussi ça qui est très beau avec sa musique, puisqu'elle est vraiment charnière. Enfin,
2: c'est comme si vous alliez outrer la partition, mais ça veut dire donc aussi lui faire outrage. Et on se demande si l'intention, elle est de défoncer la partition de Carl-Philippe Emmanuel Bach, ou bien de la sublimer, ou bien de s'apercevoir en la défonçant qu'on la sublime réciproquement.
1: Je pense que abîmer ou défoncer une musique, c'est pas quelque chose qui m'anime ou qui me donne envie de faire des choses. Personnellement, ce qui me pousse à changer une partition, c'est ce qui se passe au plateau pour de vrai. C'est-à-dire changer gratuitement une partition, pourquoi pas, ça se fait beaucoup. Mais pour moi, c'est plus intéressant, enfin, en tout cas plus inspirant, d'imaginer avec les acolytes, Florent, Eve et Samuel, d'imaginer des choses qui se passent sur scène, et c'est ça qui va changer. Par exemple, de l'orchestre qui se sépare dans toutes les directions, c'est ça qui va produire le changement. Quand on imagine que le pianiste n'arrive plus à jouer et que c'est des membres de l'orchestre qui viennent jouer à sa place, c'est ça qui va créer des manques et faire des trous. C'est plus dans ce sens-là, plutôt que dans une idée de destruction qui peut être intéressante par ailleurs.

0: Parce que je me demande ce qu'il faut donc entendre de proactif dans ce mot contre, dans le titre concerto contre piano et orchestre. Ça ouvre plein de choses de se positionner contre, finalement, plus que de se positionner pour.
1: Bien sûr. Oui, puis là, je pense qu'il y a aussi une dimension un peu dramaturgique, peut-être, avec cette pianiste solitaire et soliste qui joue avec un orchestre. Sont seuls, et puis même leur vie est un peu solitaire aussi. Enfin, je sais pas, ils viennent pas boire des verres avec l'orchestre, ils rentrent dans leur chambre d'hôtel, je sais pas, et c'est une vie solitaire. Et puis peut-être que nous, on se rebelle un petit peu par rapport à elle, peut-être qu'on vient un peu empêcher son discours de soliste à plusieurs reprises, quand le rideau s'ouvre. Et qu'apparaissent les autres musiciens de l'orchestre, qu'on propose tout à fait un autre tempo, un autre, une espèce de bouillonnement comme ça, d'une marmite un peu contemporaine. Enfin, vient empêcher un peu voilà, le rôle soliste, et puis la soliste est assez seule, puis son piano, elle le déplace toute seule, il est très lourd. Voilà, elle le fait rouler toute seule, elle joue debout, enfin... Oui, je pense qu'il y a une petite dimension dramaturgique.
0: Evrisser, il y a une forme d'affront qui vous est fait par l'orchestre dans cette pièce, qui veut rétablir ses droits. On pourrait presque en parler en des termes syndicaux.
2: Ça dépend comment on le voit. Alors, on a eu tendance à dire que contre, ça peut être tout contre aussi.
0: Ouais.
2: Tout contre un orchestre, tout contre son soliste. Mais si on remet dans le contexte, on a un peu triché, parce qu'à cette époque, les parties de clavier étaient assimilées à l'orchestre et jouaient même les réponses.
0: Ah oui.
2: Donc, les questions et les réponses. Donc, étaient dans une forme orchestrale, en fait, étaient assimilées à l'orchestre. N'étaient pas vraiment solistes à proprement parler. Mais nous, on l'a joué un peu plus comme ça.
0: C'est-à-dire à forcer l'antagonisme pour pouvoir en jouer.
2: Voilà, donc on a déjà un peu triché à ce niveau-là. Donc, c'est quand même de bonne guerre de retravailler justement cette articulation d'ambiguïté solistique.
0: Ouais.
2: À cette époque-là, quoi.
0: De bonne guerre, ça veut dire qu'il s'agit de jouer à la guerre un peu.
2: De bonne guerre. Non, mais disons que oui. Il n'y a pas. C'est très démocratique, ces histoires d'orchestre qu'on essaye de créer en général aussi avec les copains et copaines. Et il n'y a pas besoin de déjà le spectacle, il commence avec un discours du batteur. Le batteur qui est pour moi le chef, qui est celui qui remet en question, celui qui brille en premier dans le spectacle. Et au niveau sonore, le piano est plus, enfin le clavier est plus dans l'orchestre. Mais ensuite, il y a une petite histoire de la soliste avec l'orchestre. Comment elle se sent, comment elle vit sa mémoire, ses oublis, comment elle se rapproche et s'éloigne de l'orchestre. Mais c'est vraiment une création collective, quoi. Même sur scène, on le voit.
0: Ouais.
2: Que même en étant soliste, on peut avoir un fonctionnement horizontal et.
0: Vous êtes évidemment pianiste de formation, pas comédienne. Le fait de devenir personnage, qu'est-ce que ça change dans le jeu au piano, ou qu'est-ce que ça permet surtout?
2: Eh ben, c'est comme pour tous les autres membres de l'orchestre, hein, je dirais.
0: Ouais.
2: On est tous dans le même panier.
0: Vous êtes tous musiciens.
2: On est tous mis en scène. Et ça, c'est le savoir-faire de ce metteur en scène que Samuel, qui sait très bien diriger des musiciens au plateau. Et des musiciennes. Et il sait dire les choses qui nous feraient pas mal faire une comédie ou des choses comme ça. C'est-à-dire que comme on est des gens de la scène, on a déjà une présence scénique en fait qu'on n'a pas besoin d'inventer. Si seulement on peut contacter celle-là, elle peut être juste. Maintenant, il faut juste arriver à éloigner le. Comment dire? Il y a peut-être des choses en concert qui nous échappent, nous les musiciens, les musiciennes, dans notre tenue au plateau. Et peut-être que c'est ça que le metteur en scène vient regarder. Mais nous sommes rien d'autre que des musiciens au plateau, en fait. Et c'est ça qu'on doit incarner.
0: Mais vous jouez certains regards à l'orchestre, parce que
2: il y a
0: quand même une construction de l'hostilité entre vous et eux, quoi.
2: De l'hostilité ?
0: Ah ouais, il y a un jeu d'hostilité en tout cas, enfin, ou de vous êtes un peu renfrogné à certains moments et
2: ça va
0: caractériser
2: moi,
0: la musique,
2: c'est...
0: ou alors j'ai un faux souvenir. Mais...
2: ah non, moi je me souviens pas de ça. Je me souviens que j'oublie des choses et qu'ils viennent m'aider.
0: Ouais.
2: Ils viennent en renfort en fait. Moi, à un moment, la soliste perd la mémoire, elle regarde dans le vide et en fait, comme c'est énoncé au début du spectacle, tout l'orchestre connaît la partition et peut la jouer. Pourrait la diriger. Et donc, en fait, pourquoi on décide qu'il y a une soliste, qu'il y a un chef, tout ça? Mais en fait, tout l'orchestre est capable de beaucoup, parce qu'on n'interviewe pas chaque musicien, mais ils ont des savoir-faire colossaux. Et ils peuvent rejouer cette partition. Donc, quand la soliste perd la mémoire, ils viennent autour du piano et ils jouent chacun.
0: Ils sont en mesure de compenser.
2: Des parties. Et il y a une grande entraide. Et puis, quand ça pète un câble, il y a le bassiste qui vient et qui se met à jouer jazz avec le batteur. Donc, en fait, on se suit. Pour moi, c'est une grande solidarité. C'est plutôt, je la vois plutôt comme un personnage perdu.
0: Mais il y a quand même une suggestion que si c'est elle, c'est-à-dire la soliste qui perd la mémoire, c'est bien aussi parce que c'est elle qui se trouve un peu surexposée. Et que ce serait comme la surexposition qui serait la cause de la perte de mémoire.
2: On laisse quand même énormément d'imaginaire, donc ouais. C'est vrai que j'ai pas envie de raconter mon histoire ou une histoire.
0: Ah, oui.
2: Je pense que c'est l'imaginaire de ce spectacle donne énormément de fenêtres et de portes d'entrée et de sortie. Et je pense que c'est ta lecture, mais on peut en imaginer d'autres. Et en plus, c'est pas vraiment très clair. Donc j'aime aussi cet aspect. Pour moi, c'est plutôt la musique qui va parler.
0: Et qui va être un peu
2: dans le flou de ce langage musical.
0: Ah.
2: Il va être très puissant émotionnellement, mais pas très clair. Narrativement, c'est-à-dire que, en fait, on voit qu'on part d'un motif classique, qu'il est déstructuré un moment, et après on reconstruit quelque chose à nous, une musique très contemporaine ou jazz même à un moment, qu'on refait vraiment à notre sauce, en étant le même orchestre, en ayant le même son avec ces quelques cordes en boyau, et ensuite on reconstruit et on repasse un petit peu par la réexposition du thème, et même que parfois je pars en impro dessus. Et qui finit avec une cadence hyper qui essaie de balayer un peu tout le souvenir de la pièce, mais finalement c'est ce langage musical hyper fou, sensible et magique qui opère pour moi. J'ai pas envie de raconter une histoire très claire, même si au début on a fait des hypothèses, bien sûr.
0: Ouais.
2: Et moi j'adore écouter
0: d'autres hypothèses.
2: Ta lecture et la lecture du public. Mais je crois qu'on n'en a jamais eu une version très, très claire et unanime. Et c'est ça l'intérêt aussi.
0: C'est-à-dire qu'une hypothèse de travail, ce n'est pas fait pour être confirmée, c'est fait pour travailler.
2: Non, mais après, si tu donnes tout, la béquille, donne tout à manger au public, il n'y a plus de mystère, il n'y a plus de désir, il n'y a plus de fantasme, il n'y a plus d'imaginaire. Et je crois qu'aussi, ça nous oblige à aller au fond des émotions. Parce que ça, c'est pour le coup, une émotion parle tellement qu'elle n'a plus besoin d'explication. Enfin, moi, j'ai l'impression que

0: Maurice Laméran, comment est-ce qu'on doit s'expliquer le fait que cet orchestre s'appelle La Sourde ?
1: C'est quelque chose qui s'est décidé avant que j'arrive en fait dans le projet, avec la première équipe, tout début en fait aux prémices de ce projet. Donc il y avait Samuel, Florent, Tonin, Eve, ils avaient réuni déjà une petite équipe de musiciens. Et ils avaient envie de travailler sur une œuvre classique. Et ils étaient partis de la cinquième de Beethoven, en fait. Et puis, en fait, ça ne les a pas intéressés de poursuivre dans cette direction. Je crois que la raison était qu'ils avaient envie de travailler plutôt sur une œuvre moins connue. Mm. Et donc plus plastique, plus malléable qu'un monument comme la cinquième. Voilà. Mais donc, du coup, cherchant un nom pour l'ensemble, La Sourde est venue assez rapidement, en référence à Beethoven, évidemment. Voilà.
0: L'idée est donc de jouer contre.
1: L'idée est de jouer avec, contre. Alors, contre dans le sens du contrepoint, c'est-à-dire que ce n'est pas jouer contre dans le sens révolutionnaire, c'est vraiment de jouer avec, en parallèle. Et en superposition avec la musique de Carl Philipp Emanuel Bach.
0: Ouais.
1: Et je crois pas qu'il faille l'entendre comme un... Quoi qu'il y a quand même des mouvements révolutionnaires dans l'orchestre et des choses qui sont remises en question assez...
0: Parce que quand, dans la conversation, vous dites que vous allez jouer ce spectacle, vous dites on va jouer le contre-concerto.
1: Oui, oui. Ouais, oui
0: c'est devenu le titre d'usage.
1: C'est le terme générique rapide pour en parler, ouais.
0: Et pourquoi ?
1: Alors, c'est devenu, en fait, le vrai terme, c'est le concerto contre piano. Hein.
0: Oui.
1: Je pense que, comme on dit, un contre-champ, un contre-ut, voilà. Enfin, je crois que contre-concerto, c'est devenu une sorte de thème dans l'histoire de la musique, maintenant.
0: Il y a surtout l'idée, un peu, de la revanche du continuo contre la soliste.
1: Oui, oui, il y a aussi ça. Effectivement, il y a des prises de parole, en fait... dans l'orchestre, qui viennent en contrepoint du discours de la soliste, qui se laisse très rapidement embarquer aussi, et qui fait un contre-sujet à la musique de Carl Philipp Emanuel Bach aussi,
0: ouais.
1: Très rapidement.
0: Samuel Achache, est-ce qu'il y a un moment donné dans ce travail où vous vous êtes potentiellement un peu perdu à savoir si c'était un contre-concerto ou un concerto contre-orchestre ? Parce que finalement, on a l'impression que le contre peut un peu se balader dans l'énoncé.
2: Non, je dirais pas qu'on se soit perdu, parce que les temps de... Enfin si, peut-être on s'est perdu dans le temps de dans la manière qu'on a eu de préparer...
0: Au cours de l'élaboration.
2: Au cours de l'élaboration, ouais. Avant qu'on commence à répéter, etc. Peut-être à ce moment-là... Non, on s'est pas perdu. On a réfléchi à la direction qu'on voulait donner à ce projet, quoi.
0: Ouais, la question est de savoir, au cours de cette élaboration, si le contre aurait pu se déplacer. Est-ce qu'il s'agissait de véritablement faire un concerto contre l'orchestre ou bien d'aller contre le genre concerto dans ce que lui antagonise soliste et orchestre ?
2: Mais c'est les deux, en fait.
0: Ouais.
2: C'est-à-dire, c'est pas de se poser la question de manière univoque sans... Enfin, de pas créer un rapport de domination, je dirais, de l'un sur l'autre, comme une sorte de revendication, de dire « Ah, enfin, c'est l'inverse. » D'ailleurs, l'inverse de quoi, je sais pas très bien. Parce que si on y regarde bien... Parce que contre, c'est ce qu'on... C'est aussi tout contre. C'est ensemble, c'est comment ça vient se frotter. On s'est raconté des histoires, en fait. On s'est raconté l'histoire d'une femme, d'une soliste, et de son rapport à un orchestre. Mais jamais comme une bataille, en fait.
0: Oui, mais alors précisément, c'est-à-dire que ça code le concerto comme genre dans ce qu'il peut avoir de bataille, en même temps que vous restez quand même dans le concerto, en l'éclatant pour qu'il soit encore plus un concerto, en l'éclatant spatialement, par exemple.
2: Mais il y a plein de formes de concerto.
0: Oui.
2: C'est-à-dire qu'un concerto, c'est une œuvre concertante. C'est-à-dire qu'il y a un orchestre qui accompagne, a priori,

0: comment on fait se fondre. D'ailleurs, c'est ce qu'on fait dans la deuxième partie, dans la reprise du premier mouvement, qui est censé être plus ou moins deux fois la même chose. C'est qu'on fait passer toutes les voix du piano, donc de l'instrument soliste, à l'ensemble des musiciens. Et à cet endroit-là, on fait disparaître le piano. C'est plus la question d'un rapport plutôt que de celui d'une opposition.
1: Bach est complètement cardinal dans la formation d'un violoniste.
2: Oui, alors Jean-Sébastien. Hein.
1: Jean-Sébastien, oui, enfin quand même. Oui. Et donc faire ce geste-là sur un concerto du fils, que quand même Bach jugeait être le plus talentueux,
2: oui.
1: C'est quand même comme si vous alliez trifouiller dans ce qui a été cardinal dans votre formation quand même.
2: Ah oui, bien sûr, mais alors moi par exemple...
1: Il y a un côté meurtre du père au passage ou...
2: Non, je crois pas, je crois que c'est au contraire un hommage, et je pense que c'est une façon aussi de... Il le dit aussi dans son prologue, hein, il y a plein de choses hyper intéressantes dans ce prologue,
1: ouais.
2: Qu'en fait, il faut redonner vie à cette musique, c'est-à-dire que le papier, il est mort, quoi. C'est quelque chose de... C'est rien, un papier avec de l'encre dessus, quoi. Et qu'en fait, notre rôle, c'est de redonner vie à ça, et à cette musique qui a été pensée, qui a été imaginée il y a 3 siècles. Mais, et du coup, je pense que de la prolonger avec notre vision contemporaine... C'est pas du tout hein, une marque de sacrilège ou de c'est au contraire c'est pas une remise en question, c'est un prolongement. Bon, on est quand même à peu près la moitié de l'orchestre est des musiciens de jazz en fait et des musiciens improvisateurs et je pense que on a cette pratique là avec déjà avec des standards et puis avec des œuvres originales aussi que nous écrivons et sur lesquelles on improvise et je pense que l'idée d'improviser à partir d'une musique qui a été écrite au XVIIe ou XVIIIe siècle, je pense que c'est pas un sacrilège, quoi. C'est au contraire un hommage réel et certes ambitieux. Mais et voilà, je pense qu'il y a vraiment un prolongement dans le sens où on redonne vie, mais avec vraiment tout ce qu'on a en nous en tant qu'artiste et en tant que musicienne ou musicien. C'est-à-dire que. On va au-delà de l'interprétation, quoi.
1: Mm.
2: Et je pense que, enfin, honnêtement, alors, et puis il faut savoir aussi que dans l'équipe, on a aussi l'autre moitié qui sont des spécialistes de la musique baroque, j'ai découvert avec, j'étais agréablement surpris de découvrir que c'était des gens qui étaient extrêmement libres par rapport au texte. Qu'ils avaient à peu près le même rapport à l'écriture qu'on a nous en tant que musicien de jazz ou improvisateur.
1: C'est-à-dire que vous avez eu besoin d'aller faire du jazz pour penser que vous puissiez être libre vis-à-vis d'un texte, alors
2: oui,
1: que finalement il était
2: déjà... Oui, j'aurais pu faire de la musique baroque et ça aurait été plus simple peut-être.
1: Finalement.
2: J'ai découvert qu'ils étaient vraiment, qu'ils avaient un rapport vraiment très, très, très, très, très ouvert par rapport au texte.
1: Mais là, on a quand même un peu besoin de dire que ça n'est pas sacrilège, mais hommagial, ouais. Alors que c'est une évidence quand il s'agit de reprendre un thème classique en jazz, que c'est hommagial et non pas sacrilège. Donc, qu'est-ce qui fait que quand même vous allez vous y frotter comme si c'était contre
2: Mais moi, je lis pas du tout comme ça, en fait.
1: Ah oui, résolument pas.
2: Ouais, je lis pas du tout comme un...
1: Comme un
2: manifeste révolutionnaire, quoi. Je pense qu'au contraire, c'est un grand cri de liberté, quoi,
1: oui.
2: Par rapport à cette musique. Et surtout, il y a du jeu, quoi. Pour moi, c'est complètement ludique du début à la fin. Il y a de la joie et du rire et du plaisir de jouer avec la musique.
1: Et ça n'est que plus jubilatoire, alors, de jouer comme ça, enfin, d'aborder comme ça cette partition.
2: Alors oui, parce que oui, tout à fait. Moi,
1: parce que c'est vrai que le mot est bizarre, concerto, parce qu'il vient de concert, qui lui veut dire jouer tous ensemble au départ. Mmh. Et donc dès qu'on ajoute le O, c'est qu'on en ajoute un qui prend le dessus, quoi.
0: C'est vrai.
1: Qui prend les autres deux.
0: Mais non, mais ouais. Oui, mais ouais. En fait, je suis pas complètement.

0: D'accord, en vrai. Et même, c'est-à-dire, c'est.
1: Et parce que vous avez une écoute horizontale du rapport du soliste ou de la soliste avec le.
0: Je sais pas, mais même la façon dont vous me posez la question, c'est que vous me dites qui prend le dessus. Mais le dessus sur quoi? C'est ce que dit le prologue. C'est-à-dire, s'il n'y a pas de concert. S'il y a pas de, s'il y a, elle est quoi la soliste? Il n'y a pas de concert? S'il n'y a pas d'orchestre?
1: Ouais.
0: Il n'y a pas de concert.
1: Oui, mais alors précisément, pour arriver à formuler ça, vous mettez. L'idée de contre dans votre rapport au concerto par le titre contre.
0: Mais parce que oui, mais c'est aussi un jeu. Et quand on dit le contre, c'est ce qu'on disait, c'est aussi c'est contre, mais aussi tout contre. En tout cas, c'est comment on regarde deux entités qui dialoguent. Et puis c'est un jeu au sens où on vient inverser le pour, qui normalement on dit un concerto pour piano, un concerto pour flûte, un concerto pour hautbois, un concerto pour violon. Et c'est à cet endroit-là qu'on vient, en fait, qu'on tente de marquer une sorte de renversement, en fait, du rapport, justement, pour qu'il n'y ait pas un rapport de dévotion. C'est à la limite, le contre vient annuler le rapport de dévotion d'un orchestre pour un soliste, mais peut-être qu'à cet endroit-là. Ça crée un conflit, non pas forcément au sens conflictuel, mais l'endroit où il s'accroche, l'endroit où il s'attrape. Vous voyez ce que je veux dire ?
1: Ouais. Et alors, pourquoi partir de Carl-Philippe Emmanuel Bach, c'est-à-dire ce moment précis de l'histoire de la musique où, au cœur même du classicisme, s'amorce quelque chose de romantique, d'appui sur la sentimentalité et d'aller chercher une vérité caractéristique.
0: Bah, parce que justement c'est une musique qui est vraiment le pied, enfin les pieds, les deux pieds dans différentes époques en réalité. Le classicisme, quand on y pense, c'est vraiment une période musicale qui dure 50 ans. Non, un peu plus, que dis-je.
1: Mais oui, non, 50 bon, ça dure presque moins.
0: Moins de 50 ans.
1: Ah oui, parce
0: mais
1: que,
0: c'est rien. Ouais. Si on considère que le classicisme commence à la mort de Bach.
1: C'est-à-dire en 1750, et si
0: 1750
1: on considère qu'il
0: s'arrête
1: avec les 20 ans de Beethoven en 90, ouais, ça fait 40 ans.
0: C'est 40 ans de musique. Donc de toute façon, c'est une période à cheval.
1: Parce qu'il y a quelque chose qui me trouble dans cette proposition, c'est en termes aussi d'hypercohérence historique, au sens où Carl-Philippe Emmanuel Bach, il arrive à Hambourg en 1767. Et c'est exactement l'année où Lessing fait la dramaturgie de Hambourg, et donc lance l'idée même de dramaturgie. Et que vous fassiez ce geste de questionner théâtralement la forme musicale jusqu'à l'éprouver et lui créer de nouvelles limites ou de nouveaux débordements. À l'endroit d'une partition de Carl-Philippe Emmanuel Bach de ces années-là, ça me semble effectivement boucler quelque chose d'énorme, quoi.
0: Alors, je pense que c'est un hasard. Enfin,
1: ouais,
0: un hasard.
1: Mais qui fonctionne, quoi.
0: C'est un hasard, ou en tout cas, c'est une rencontre.
1: Ouais.
0: Mais peut-être que c'est pas un hasard.
1: Bah oui. Ouais.
0: C'est-à-dire que peut-être que si lui aussi, qui a pensé à la dramaturgie de sa musique et des concertos, notamment les concertos de Hambourg, d'une certaine manière, sans doute que c'est ça qui, sans qu'on le sache, de manière très inconsciente, nous a interpellés aussi,
1: bah oui.
0: Nous a permis, enfin nous a résonné, quoi, dans nos oreilles, avec la possibilité d'un traitement. C'est peut-être ça de ce dont je parlais, d'une forme de dramaturgie musicale, simple, claire, mais très apparente.

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3: Ouais, Farid, qu'est-ce que tu fais là?
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0: Vous êtes sur Station B et c'est Tapage d'urne. Tapage d'urne, c'est une émission qui explore le rapport intime aux mots, aux livres qu'on lit, aux livres qu'on écrit, et comment toutes ces histoires, elles résonnent. Et alors aujourd'hui, pour cette 8e émission, je suis avec Loïs. Bonjour Loïs.
1: Bonjour Lorraine.
0: Tu es venue nous parler de Pierre Rigaud.
1: Oui.
0: Donc, L'Androsa, c'est le cochon, c'est le livre dont tu es venu nous parler aujourd'hui. Est-ce que tu pourrais nous présenter en quelques mots Pierre Rigaud, et puis son œuvre, et puis son activité un peu plus largement?
1: Oui, alors Pierre Rigaud, c'est un écologue qui habite en France et qui s'intéresse à la nature, au vivant, à la chasse aussi, mais il ne faut pas le résumer à ça, puisqu'il a écrit plusieurs livres, en fait, sur le loup, sur le renard, me semble-t-il. Mais avant d'écrire des livres, il étudie le vivant, c'est un scientifique, un écologue donc, de formation, et j'espère ne pas dire de bêtises, hein, mais en tout cas, voilà, ce qui l'a amené ensuite à être dans une forme de vulgarisation de ses travaux. Et il est engagé notamment sur le terrain aussi pour la préservation du vivant. Il a aussi créé toute une association qui s'appelle Nos Vivienta, que je ne dise pas de
0: Nous les vivants
1: de
0: en
1: bêtises.
0: Latin.
1: Voilà, nous les vivants. Voilà, ce que je sais de lui, je ne sais pas grand-chose de lui, si ce n'est sa figure médiatique, notamment sur les réseaux sociaux. Mais voilà, c'est quelqu'un que je trouve passionnant, intéressant et courageux.
0: Et alors, bah merci de m'avoir fait découvrir L'Androsa, c'est le cochon, dont tu viens de nous parler aujourd'hui. Et dont le sous-titre est-ce que tu peux...
1: Oui, le sous-titre, c'est « La plante, l'animal, pour une relation plus juste avec le vivant ».
0: Alors effectivement, il est question du rapport au vivant dans tous ses aspects. C'est un essai.
1: Oui.
0: C'est un essai qui choisit donc de partir de ces deux figures, ce qu'il appelle des individus, que sont l'Androsa et le cochon. Est-ce que tu pourrais nous expliquer ce que c'est ?
1: Alors, l'Androsa, c'est une plante qui est située dans les Hautes-Alpes, notamment, hein, pas que, elle est répartie dans d'autres endroits en Europe, et elle pousse dans des conditions extrêmes. Donc, c'est une plante qui est assez caractéristique et symptomatique aussi des dérèglements causés par l'homme, des dérèglements climatiques, puisqu'elle est en danger d'extinction, de disparition. Et donc, ce qui amène Pierre Rigaud à parler de l'Androsa, c'est du cochon, c'est notre rapport au vivant, à un être vivant animal et une plante. Et pourquoi est-ce qu'on préserverait l'un ou l'autre? Et pourquoi est-ce qu'on peut préserver les deux? Et est-ce que les deux sont en danger de la même manière, etc. Enfin, ça interroge justement deux êtres vivants, a priori assez différents, une plante... et un cochon.
0: Et ça interroge aussi la manière dont on les regarde, dont on les hiérarchise, dont on les traite.
1: Oui.
0: Et c'est ce qu'il va essayer de disséquer un petit peu dans cet essai. Alors, tu as choisi de nous en lire un premier extrait.
1: Oui. Alors, donc le premier extrait que j'ai choisi, j'ai choisi deux extraits. Donc, il y a un premier extrait qui ne parle pas de l'Androsa, mais le deuxième en parle. Donc, mais je vais commencer par celui qui n'en parle pas pour qu'on fasse un peu une boucle dans l'émission, si tu veux bien. Le premier extrait que j'ai choisi, en tout cas, il parle du rapport aux mammifères sauvages et aux mammifères domestiqués, en tout cas que l'on élève pour manger. Et ça questionne notre rapport au vivant dans le sens ici à but utilitaire, se nourrir. Et l'idée que dans la nature, on a des animaux qui sont libres, mais on a aussi des animaux qui sont élevés par l'homme et circonscrits par l'homme. Et donc, comment est-ce qu'on peut, dans des zones qui n'ont plus d'animaux sauvages, comment on peut réensauvager ces hommes, si on accepte ce terme, en tout cas, comment on peut leur redonner quelque chose de primitif, si ça existe encore, en tout cas de naturel. Je vais lire l'extrait et puis j'en parlerai peut-être plutôt après, mais en tout cas, voilà. Il interroge ici le côté, le rapport entre domestique et sauvage, Et l'idée de se balader dans la nature et d'être près d'un champ avec des vaches, c'est pas la même chose que de tout d'un coup apercevoir un renard qui furtivement s'échappe. Ça interroge notre rapport aussi à la beauté, hein, pas que à ce que nous faisons des animaux de point de vue utilitaire, mais aussi c'est beaucoup plus large en fait. Enfin bref, voilà, je vais vous lire l'extrait. Donc, implanter des mammifères sauvages est une des possibilités promues par les partisans d'un réensauvagement, selon le terme consacré. Plus simplement, ce rewilding, selon le terme anglais, peut aussi ne consister qu'à laisser les paysages évoluer sans intervention humaine, ou le moins possible. C'est en quelque sorte un retour à la nature, du point de vue des initiateurs de ces projets. Cette nature se développe dans des lieux sélectionnés et circonscrits. On peut cependant se demander si cette vision n'est pas quelque peu romantisée. Quoi qu'il en soit, ce genre de projet ne repose pas sur une préoccupation primordiale pour le sort des animaux. S'ils sont placés sans soin dans un espace dont on veut qu'ils se réensauvagent, le principe n'est pas de préserver leur intérêt ni de les protéger individuellement. Il s'agit de laisser la vie évoluer sans nous, pour qu'un écosystème se développe d'une façon qu'on dira spontanée. Une diversité importante peut se développer ainsi. Une autre tendance diffère un peu de ce retour au sauvage. Elle vise à faire en sorte que les écosystèmes retrouvent un fonctionnement voulu correct. On appelle cela la restauration de la nature. Elle s'intéresse au végétal comme à l'animal. Elle passe possiblement par toutes sortes de procédés. On recrée, par exemple, au bulldozer, les méandres d'une rivière qui avait été rectifiée autrefois. Quelques années après les travaux, s'ils sont réussis, la biodiversité augmente sur le cours d'eau qui fonctionne de façon moins artificielle que lorsqu'il était canalisé. Les promoteurs de ces projets en faveur de la biodiversité peuvent utiliser des animaux. Des vaches sont par exemple mises à pâturer dans des marais pour limiter le développement d'arbres et préserver une certaine biodiversité. Que les animaux utilisés pour les projets de réensauvagement ou de restauration de la nature soient sauvages ou domestiques, leurs intérêts passent habituellement après les objectifs écologiques. Laisser pâturer le plus librement possible quelques vaches domestiques ou quelques troupes de bisons non domestiqués dans de vastes landes ou dans des forêts non exploitées ne nourrit pas les humains, du moins si on ne tue pas les bovidés en question pour les manger. Ce n'est pas forcément problématique pour notre production alimentaire si l'espace dont nous disposons est utilisé de façon plus optimale que jusqu'à présent. Réduire la consommation de viande libère des terres. La production d'aliments végétaux nécessite en effet moins de surface agricole que celle issue des animaux. Cela s'explique par le fait qu'il faut une plus grande quantité de végétaux pour nourrir les cochons, poules et autres bêtes destinées à nos assiettes que pour nourrir directement les humains. La plus grande partie des champs cultivés en Europe est actuellement destinée à nourrir le bétail, majoritairement détenu dans les fermes intensives. L'idée simple qu'on peut mettre en avant est celle d'une végétalisation maximale de notre alimentation. Ce changement permettrait la libération de surfaces actuellement cultivées. Alors, si je peux juste revenir sur l'extrait que je viens de lire. Ce que je trouve intéressant, par exemple, là, bon, il aborde, il y a plein de choses, en fait, c'est très très riche, hein, cet essai, et il pose parfois plus de questions qu'il n'y répond, mais c'est ce qui est aussi intéressant, c'est aussi, ça amène à la réflexion. Et là, bon, bah, il y a tout un, on comprend l'engagement aussi pour l'idée d'être végétalien ou végétarien, hein, cette idée de ne plus manger de viande, l'idée de réensauvager des espaces aussi, et les fausses bonnes idées qui peuvent être liées à ça aussi, au réensauvagement. Ça, je trouve intéressant parce que dans ce bouquin, parfois, on imagine des choses un peu de manière très rapide sur comment préserver le vivant. Et en fait, il nous explique, lui, avec ses arguments scientifiques, que ce qu'on pense être une bonne idée n'en est pas forcément une parce que ça va peut-être sauver telle espèce, mais ça va en détruire une autre. Ou... Alors, ce n'est pas forcément ce qui est dans cet extrait, mais ça aborde ces thèmes-là. Et là, il parle aussi de notre rapport au sauvage. Comment est-ce qu'il faut réensauvager des endroits et comment on le fait ? Évidemment, pas n'importe comment, mais du coup, comment on le fait, quoi.
0: Et pour qui ?
1: Pour les animaux ? Exactement, voilà, c'est ça. Est-ce qu'on le fait pour les animaux, pour les êtres sentients ? sentients, comme il le dit. Ces animaux, ces êtres donc qui ressentent des choses, hein, par opposition, le cochon, par opposition à une pierre qui, a priori, ne ressent rien. Et donc, comment on hiérarchise tout ça? Et effectivement, pour qui on le fait? Tu as raison, c'est exactement ce qu'il pose. C'est nous, l'individu humain, comment se place-t-il au milieu des autres individus non humains?
0: Et comment il accepte à un moment de se dire aussi que ça, ce n'est pas pour lui.
1: Oui,
0: que
1: c'est
0: ça. Le rapport à l'animal est quelque chose qui n'est pas lié à l'utilité, au plaisir, ou simplement au besoin qu'il en a.
1: Oui. Finalement, je trouve ça très beau, parce que c'est une forme de... Je ne sais pas si l'altruisme, ce n'est pas le mot que je cherche, mais c'est... c'est être capable de penser à d'autres gens qu'à soi-même, quoi, et d'autres individus au sens large du terme individu, quoi.

0: Vous êtes sur Station B et c'est Tapage d'urne. Et nous sommes avec Loïs qui est donc venu nous parler de l'androsace et du cochon de Pierre Rigaud et qui nous en a lu un très bel extrait. Alors je vais rebondir sur cet extrait dans lequel tu parles de réensauvager le monde et laisser l'animal vivre sans intervention humaine. Et c'est une des choses que j'ai trouvé très très intéressante dans cet essai, c'est l'idée que le rapport de domination ou le rapport de domestication avec l'animal, il devait être redéfini et qu'on pouvait se placer autrement en dehors du vivant.
1: Oui.
0: Enfin, qu'on pouvait se placer autrement dans le vivant.
1: On est dans le vivant, oui, c'est ouais. Ça. Comment on cohabite avec les autres êtres sentients, comme Pierre Rigaud les appelle, en tout cas, qui ont une sensibilité, qui méritent de vivre tout autant que nous, finalement, et comment on s'intègre là-dedans. Et nous, on est là-dedans, pour beaucoup, l'espèce humaine détruit tout, contrôle tout, domine tout, pour beaucoup, hein, mais heureusement. Dans l'espèce humaine, il y a des gens comme Pierre Rigaud qui se disent, tiens, comment est-ce qu'on peut vivre avec le vivant sans être dans un rapport, justement, d'écrasement, et comment surtout domination, plus que domestication, c'est pas exactement le même terme d'ailleurs, en tout cas, cette idée de peut-être de plus manger d'animaux, de devenir végétarien, pourquoi pas. Alors, moi par exemple, je ne le suis pas. Peut-être que je le deviendrai. J'essaie de manger moins de viande, mais j'avoue continuer de le faire. Et je trouve intéressant, en tout cas, des gens comme Pierre Rigaud qui questionnent ça, en tout cas, qui se disent tiens, pourquoi est-ce qu'on contrôle des animaux? Est-ce qu'on en a quelque chose à faire déjà des animaux aussi? Si on en a quelque chose à faire, souvent, c'est parce qu'on veut les utiliser. On parle du côté utilitariste, hein. Et si on n'en a rien à faire, c'est pas mieux parce que... Si on n'en avait rien à faire mais qu'on ne les détruisait pas, à la limite. Mais en général, beaucoup de gens qui n'en ont rien à faire les détruisent, quoi. Donc, voilà, bref.
0: Et il parle de cette normalisation-là aussi, de la manière dont on l'a complètement intégrée dans nos pratiques. C'est-à-dire que voir un animal en cage, ça devrait nous révolter.
1: Oui.
0: Et ce n'est pas le cas. C'est quelque chose qu'on a totalement intégré.
1: Ben, oui.
0: Voir un animal qui est élevé pour être assassiné,
1: oui.
0: Ça ne nous pose pas problème. Et il nous invite à changer de regard, ce qui n'est pas confortable.
1: Non, c'est sûr, parce que ça veut dire se remettre en cause, ça veut dire remettre en question son mode de vie. Mais je dirais que même, je pense à L214, des associations qui font du super boulot comme ça pour dénoncer les conditions d'abattage de certains animaux. Moi, je repense à toute petite échelle, chez ma grand-mère, je me souviens des clapiers de lapins, les lapins qui étaient enfermés dans des blocs de béton, en fait, clairement, ou des poulets qui étaient suspendus la tête en bas et il y avait la goutte de sang qui coulait. C'est des images qui m'ont marqué. C'est des images assez atroces, en fait, quand on y réfléchit. Mais sur le coup, je l'ai pas vécu comme ça. Enfin... Je sais que j'aimais pas ça déjà, quand même. J'aimais pas ça. Cette image-là, par exemple, des poulets, le sang, tout ça, c'est quelque chose qui m'a toujours repoussé. Mais je suis pas allé prendre une pancarte. Bon, déjà, j'étais trop jeune, mais même après, en disant c'est injuste, on fait ça. Ça rejoint ce que tu dis. C'est que j'avais sans doute intégré ce truc culturel de bon, on fait ça pour les manger, c'est normal. On se pose pas la question de. Moi, quand j'étais gamin, si on m'avait dit le lapin là que tu vois en face, il a des émotions, il ressent des choses, il a peut-être envie de liberté, d'aller gambader, j'aurais eu de l'affection pour lui, et donc j'aurais peut-être pensé différemment, mais voilà, on gomme ça, et puis... Et pourtant, des lapins, il y en a plein, les livres pour enfants. Donc il y a une espèce de dissonance, mais qui est intégrée quand même, et bon...
0: Oui, c'est vrai. Oui.
1: Ouais, je sais pas comment fonctionne la psyché humaine là-dessus, mais je pense que oui, on dissocie comme ça d'un côté les animaux mignons qui parlent dans les dessins animés, parce que peut-être justement il y a la distanciation de l'image animée qui est moins réelle peut-être qu'une vidéo ou une photo. Je ne sais pas si c'est ça. Et puis, l'image... tu vois, même en voyant des images comme ça, assez dures, je n'ai pas non plus... Enfin, je sais que j'ai été choqué parce que cette image me reste à 40 ans passé. Mais voilà, je n'ai pas non plus... Voilà, pas plus que ça non plus. Donc, ça rejoint ce que tu disais. Sur l'intégration de ça, du fait de tuer des animaux pour les manger, quoi.
0: Et alors, un essai comme celui-là, dans quelle manière tu as l'impression que peut-être ça met des mots sur des choses que tu percevais déjà? Et dans quelle manière peut-être ça change ta façon de vivre, de faire, de penser?
1: Je dirais que ça, moi, ça va plus loin que ce que je pensais déjà. Disons que, je dirais pas qu'il prêche à un convaincu, mais tout ce que Pierre Rigaud raconte, je dirais que ça va plus loin. Par contre, c'est vrai que, par exemple, à un moment, il parle justement de aussi comment est-ce qu'on choisit quelle espèce de vivant on va sauvegarder. Et là, il va pointer du doigt le fait que parfois, c'est pas qu'il va pointer du doigt, il va plutôt poser la question, est-ce qu'on va plutôt sauver justement une petite androsace des Alpes ou bien une autre espèce? Et est-ce que si on va sauver telle espèce, il n'y en a pas une autre qui disparaît? Par exemple, je crois qu'à un moment, j'ai essayé de ne pas déformer ses propos, mais je crois qu'à un moment, il parle de certains petits passereaux qui... alors, on sait qu'il y a eu le remembrement à un moment pendant l'industrialisation agricole, etc. On a fait sauter les haies. Maintenant, en 2026, on y revient. Enfin, même depuis quelques années, on y revient parce que les agriculteurs eux-mêmes, certains, se rendent compte que ça peut être utile. Et puis, on se rend compte aussi qu'il y avait une biodiversité dans ces haies qui est intéressante. Et justement, là, c'est un bon exemple, je trouve, parce que ça met le doigt sur l'utile, l'intéressant. D'ailleurs, même en disant intéressant, c'est déjà que je mets un jugement sur le fait que ça doit être intéressant. En fait, non, on devrait juste se dire, ça existe, donc on ne va pas le tuer, on ne va pas le détruire, quoi. Et je vais essayer de ne pas digresser, mais en gros, on a viré les haies, maintenant on remet des haies pour séparer les champs, et dans ces haies, il y a tout un ensemble, un écosystème qui se développe, et dans cet écosystème, il y a des passereaux, et ces passereaux eux-mêmes peuvent être utiles à certains agriculteurs pour les éliminer de certains insectes qui vont manger les récoltes ou quoi. Donc on se rend compte que non seulement c'est redonner du sauvage, du sauvage contrôlé d'ailleurs, on peut poser la question de qu'est-ce qui est sauvage, mais en tout cas remettre le vivant à sa place. Et donc c'est beau d'un point de vue éthique, et en plus il y a le côté utilitaire, donc il y aurait quelque chose de parfait. Mais encore une fois, est-ce que c'est là qu'on doit concentrer nos efforts? Je pense que oui, mais finalement ça aurait été mieux de ne pas les détruire, c'est tout simplement. Enfin, et on peut se poser la question de l'existence du champ cultivé à côté aussi. Donc lui, il pousse le raisonnement plus loin que simplement de dire on tue des espèces, faut remettre des espèces, quoi. C'est plus chiadé que ça. Ouais. C'est un scientifique, donc c'est appuyé d'exemples précis, de chiffres, de choses très précises. Voilà. Donc c'est ce que j'aime aussi, c'est cette rigueur dans l'analyse. C'est d'ailleurs
0: la rigueur chez Rigaud, c'est important.
1: C'est pas mal, bien vu la littération. Et si je peux juste dire, c'est juste mon appréhension là pour faire cette émission, c'était juste ça, et j'espère que je l'aurais pas trop fait. C'est de comme je parle de l'essai d'un scientifique qui est quand même très très précis et rigoureux, j'essaie de ne pas dénaturer, j'espère ne pas transformer le fond de son propos. Voilà.
0: Alors je l'ai compris comme toi en tout cas. Et non, effectivement, il y a une base très scientifique. D'ailleurs, il s'appuie même sur les neurosciences parce qu'à un moment, il nous montre tous les biais cognitifs qui entrent en jeu dans notre rapport au vivant, dans la hiérarchisation, par exemple, de la valeur d'une espèce.
1: Oui.
0: Donc, au-delà de ce qui nous pousse à trouver mignon, au-delà de la ressemblance avec l'homme, du degré de domestication de l'animal, il nous montre même qu'il y a des processus cognitifs comme la xénophobie qui rentrent en ligne de compte, parce qu'à un moment, il nous parle des castors et des ragondins en expliquant qu'ils ont le même impact sur le vivant, mais le castor, il est de chez nous. Et donc, on n'a pas le même rapport presque affectif avec lui, tandis que le ragondin est dégueulasse. Et pourtant, ces animaux ont...
1: Puis là, je pense qu'il y a deux trucs avec castor et ragondin, c'est que Le rat gondin, il y a le mot rat, déjà, on pense égout, on pense saleté. Castor, je pense que dans l'inconscient, on pense rivière, on pense père Castor, raconte-nous une histoire, tu vois.
0: Mais ces noms, ces noms qu'ils leur avons donné aussi, dans la manière oui, dont on a transformé bah oui, le vivant. De... Oui. Déjà, on l'a nommé, et rien que dans le nom, il y a, il y a tout un système.
1: Oui, oui, c'est vrai. Et... Bon, il y a ratatouille maintenant.
0: Mais... ouais, mais alors, je ne sais pas si ça l'a...
1: C'est pas un rat gondin, non, ratatouille, c'est un petit...

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0: Vous êtes toujours sur Station B avec Loïs qui est venu nous parler de l'androsace et du cochon.
1: L'androsace et le cochon, si je peux me permettre.
0: Oui, l'androsace.
1: Excuse-moi.
0: Et... tu peux te permettre. Bah, on en parlera après.
1: D'accord.
0: Donc l'androsace, petite fleur protégée, et le cochon, forme de vie... dont on se nourrit.
1: Mais oui, bon, on n'en a pas parlé. Je ne veux pas digresser sur le cochon, mais je pense que le cochon, c'est aussi symbolique parce que, bon, bah, y a la pollution liée aux élevages. Il y a le fait que le cochon, c'est un animal qui partage, je crois, 90 ou 95% de notre patrimoine génétique aussi. Il y a une proximité avec l'homme. Puis c'est un animal dont on mange, on peut nourrir toute une famille au Moyen-Âge. On se nourrissait du cochon, donc c'est quelque chose qui est symbolique aussi, qui a une symbolique assez forte. Voilà.
0: Et tu voulais nous lire un deuxième extrait.
1: Ah oui, oui, je voulais un extrait qui parle de cette androsace, cette plante qui pousse dans des conditions extrêmes dans les montagnes. Donc voilà, androsace, un être vivant, tout comme le cochon. Donc voilà, Pierre Rigaud nous en parle. Donc une population d'androsace. Alors, un pied d'androsace n'a pas d'intérêt à défendre. Une population d'androsace non plus. C'est pourquoi il n'y a pas vraiment de sens à dire qu'on veut préserver ces plantes pour elles-mêmes. On ne peut pas démontrer qu'il serait pertinent de chercher à préserver un pied d'androsace pour lui-même, dans son propre intérêt. Il me semble que l'exemple des androsaces permet de cerner la difficulté qu'on peut avoir à définir ce qu'on veut protéger. Déterminer pourquoi on veut protéger telle ou telle partie du vivant peut s'avérer plus complexe qu'il n'y paraît au premier abord. Pour les défenseurs actifs de l'androsace du Dauphiné, il s'agit au moins de préserver un patrimoine. Étant entendu que la plante, jusqu'à preuve du contraire, n'a pas de point de vue sur l'extinction de son espèce, on la défend pour des raisons plus vastes que pour elle-même. Pour ce qu'elle représente ou pour une cause écologique d'intérêt général. Peut-être veut-on préserver à la fois des espèces et des lambeaux de lieux sauvages, très peu modifiés par l'activité humaine historiquement. Au-delà d'une certaine altitude, le paysage n'y a pas été profondément remanié par l'agriculture. Il paraissait même immuable avant que les conséquences du réchauffement climatique actuel y soient particulièrement visibles, avec la régression des glaciers. Protéger les androsaces du Dauphiné, ça peut être aussi lutter contre un modèle de développement touristique jugé court-termiste, obsolète et polluant. 2000 mètres plus bas, dans la haute vallée de la Durance, au pied de la montagne des androsaces, et de ce conflit des cimes, une autre espèce désormais protégée se fait discrète. Je l'ai inventoriée à cet endroit et un peu partout dans le pays avant d'obtenir, avec mes collègues, sa protection dans la loi française. Voici la toute petite histoire des campagnols amphibies. Et puis, je vous laisse lire le livre « L'androsace et le cochon » de Pierre Rigaud pour savoir ce qu'il fait, ce qu'il raconte autour des campagnols amphibie. En tout cas, cet androsace, cet extrait, je l'ai choisi parce qu'il nous parle de cet androsace, cette petite plante qu'on veut préserver non pas pour elle-même, mais pour des intérêts plus globaux. Ça se dit globaux ?
0: Voilà.
1: Voilà. En tout cas, c'est à la fois l'intérêt de l'individu, mais c'est aussi d'une façon plus générale notre rapport au vivant, d'un point de vue même philosophique en fait, éthique, philosophique, esthétique. Enfin, le rapport au vivant nous parle de plein de façons de percevoir la vie, en fait, simplement, et nous-mêmes aussi, parce que l'androsace, c'est nous, d'une certaine manière, quoi.
0: Mm-hmm. Oui, mais en fait, ce qu'il propose, c'est de changer donc, de rapport aux choses, et ça, c'est encore compliqué. On vit encore dans cette mythologie de la conquête, de la domination. Et quand il parle des chasseurs, notamment, il parle de ce rapport à aimer tuer, à jouer, à tuer.
1: Oui.
0: Et on ne sort pas de ça. J'ai l'impression qu'on n'en sort pas encore.
1: Non, là, c'est encore un autre aspect. La chasse, il a fait tout un livre sur la chasse, hein, où il explique qu'il n'y a pas de sens à chasser en 2026, quoi. Que même s'il y a peut-être eu un sens à d'autres époques ou pour certaines ethnies, populations, mais en Europe, en 2026, il n'y a aucun sens à chasser. Donc, il a fait tout un bouquin dessus. Il a un engagement contre la chasse qui est très fort, très courageux aussi. Mais la chasse, c'est un des aspects. Il parle aussi de l'industrialisation, il parle des abattages. C'est, effectivement, on est toujours dans un rapport, oui, de domination, de contrôle. Bon, la chasse, c'est jouer à la guéguerre, clairement. Il y a un truc un peu viriliste, sans doute, derrière tout ça. Derrière l'industriel qui veut faire du fric avec ses poulets en abattoir, je ne sais pas si c'est un truc viriliste, c'est l'appât du gain, donc peut-être indirectement, je ne sais pas.
0: Il y a cette idée de conquête, il y a cette idée d'exploitation sous toutes ses formes. Ouais.
1: Et puis alors l'argument après, bah, c'est de dire l'homme est omnivore, parce que ça c'est un argument, par exemple contre les végétariens ou végétaliens, on va dire l'homme est omnivore, donc l'homme mange de tout, peut manger de tout. Donc, comme on peut, on doit. Mais en fait, on peut se dire, c'est pas parce qu'on peut qu'on doit. Et si on a des carences, parce qu'il y avait l'argument de la carence, mais a priori, moi, de ce que j'ai entendu des dernières recherches scientifiques, il n'y a pas tant de carences à être végétarien. Donc, végétalien, je ne suis pas certain. Je crois qu'il y a un truc qui manque. Il y a c'est pas une vitamine, mais je ne suis pas assez connaisseur pour le dire. Mais en tout cas, végétarien, me semble-t-il, on peut vivre très bien et très vieux. Juste. Voilà, donc même ça, c'est un argument qui se démonte. Donc l'argument de nourrir la population, on peut se nourrir différemment, quoi.
0: Enfin, oui, mais il y a l'idée aussi qu'on est, on est maître et possesseur de la nature. On nous l'a dit, quoi.
1: Oui, il y a ça.
0: On a grandi avec ça.
1: Mais il y aurait plein de choses à dire. Il faudrait plein d'émissions parce qu'il y a un animal, moi, que je trouve très symbolique, c'est le cheval aussi. Là, d'ailleurs, il parle des chevaux de Przewalski, là, des chevaux qui sont revenus à l'état sauvage. Bon, c'est vraiment une goutte d'eau dans un océan, mais... notre rapport au cheval, il est super intéressant. C'est à la fois un animal sauvage qu'on considère encore comme libre, qui est un symbole de liberté. En fait, c'est
0: qu'on
1: maltraite aussi dans les courses hippiques notamment. Enfin, voilà. Bon, c'est ça. C'est cette idée du contrôle du vivant et ouais.
0: Bon. On pourrait imaginer faire autrement.
1: Voilà. Oui, en tout cas, essayer de... Moi, je marche... En marchant, je vais peut-être écraser des cloportes. Bon, au moins, je ne l'ai pas cherché, j'allais dire. C'est difficile pour moi, à un moment, de... Donc, au moins, ce qu'on ne peut pas éviter, mais ce n'est pas pour ça que je vais aller tuer...
0: Tu as volontairement roulé des cloportes.
1: Voilà, ça s'appelle de la cruauté, d'ailleurs. Je crois que c'est pénalement répréhensible.
0: Alors, sur le cloporte,
1: pas sur le cloporte. Non, mais c'est intéressant, je dis ça comme ça, en plaisantant. Mais ça veut dire qu'on hiérarchise, justement. Mm-hmm. Bon, est-ce que c'est une histoire de taille, comme Pierre Rigaud disait, peut-être de le biais, la ressemblance à l'être humain, enfin, bon,
0: ouais, tout ce qu'on considère comme nuisible.
1: Les insectes.
0: Puis tout ce qu'on a décrété les qui insectes, était moche.
1: Ah ben oui, mais les insectes, par exemple, c'est tout un pan... Il y a un gars qui dit les insectes, là, que j'aime beaucoup, là, j'ai oublié son nom.
0: Alors que les insectes sont nos amis.
1: Il faut les aimer aussi.
0: Et on terminera sur Chantal Goya. Ah non,
1: c'est pas Chantal Goya, c'était les Inconnus, ça, je crois, à l'époque. Non.
0: Bon, pardon. Et alors, on va terminer. Oui. J'aimerais bien que tu me dises, une fois qu'on a refermé le livre, une fois qu'on a refermé les pages de l'émission... Qu'est-ce que tu aimerais qu'il nous reste de tout ça ?
1: Eh ben, peut-être que ça invite les gens, déjà les gens qui auront écouté l'émission, à aller acheter le livre de Pierre Rigaud, pourquoi pas, ou simplement aller voir qui est Pierre Rigaud. Il a sur Instagram notamment, il développe tout son engagement à travers son association Nos Vivienta aussi, mais à travers son compte personnel ou aussi son engagement contre la chasse notamment. Déjà s'intéresser au personnage, à ce qu'il raconte, pas forcément être d'accord avec lui, mais je pense que c'est quelqu'un qui est très important dans notre époque parce qu'il pose des questions majeures sur justement sur la société, sur le vivant, sur l'écologie. Et qu'est-ce que je voudrais qu'il reste, moi en tout cas en lisant ce bouquin, c'est l'envie de changer au moins un peu, d'évoluer, de Bon, il a prêché un peu inconvaincu, parce que ce qu'il racontait, j'étais déjà d'accord. En général, il ne m'a pas trop chamboulé, même si je ne suis pas végétarien, comme je le disais. Donc, j'ai du boulot à faire encore là-dessus. Mais en tout cas, peut-être à voir le monde différemment et à embrasser le monde plutôt qu'à le piétiner, quoi.
0: Merci, Loïs.
1: Merci à toi. Merci pour l'invitation.

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Bonjour à toutes et à tous. Elle est pour moi l'une des artistes féminines majeures des 20e et 21e siècles. Autrice, compositrice, interprète, poétesse, écrivaine, photographe, artiste plasticienne, elle a toutes les cordes à son arc. Aujourd'hui, je mets en avant Patti Smith. Le deuxième set de l'émission, c'est parti! Patricia Lee Smith est née le 30 décembre 1946 à Chicago. Elle grandit au sein d'une famille irlandaise. Son père et sa mère ont des profils d'artistes et sont respectivement danseurs de claquettes et chanteuses de jazz. Mais elle s'éloigne rapidement de la maison pour fuir sa mère, alors témoin de Jéhovah. En 1967, elle s'installe à New York, 100 sous dans la poche, et elle y trouve de nombreux petits boulots.

Gloria, reprise par Patti Smith, une chanson du groupe irlandais Zem. Eh bien, Patti Smith, lorsqu'elle s'installe à New York, elle rencontre Robert Mapplethorpe, pardon, qui sera son compagnon pendant de nombreuses années et un de ses plus chers amis jusqu'à sa mort. Et avant de se mettre à faire de la musique, elle se met à faire de la peinture et à écrire de nombreux poèmes. Patti arrive enfin à réaliser son premier album avec le Patti Smith Band en 1975. L'album se nomme Horses et on va écouter tout de suite le morceau Horses. 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

Et c'était Horses, un morceau de Patti Smith, issu de son tout premier album du même nom. On voit que Patti chante et parle en même temps. C'est une des particularités de Patti Smith, une grande poétesse également, qui, lors de morceaux assez longs comme ça, fait des temps parler. On sent très bien que Patti est inspirée par le son du moment dans les années 75, un son punk qui émerge évidemment de l'Angleterre et des États-Unis. Le morceau suivant est issu du même album, Horses, et il se nomme Free Money.

Free Money, chanson de Patti Smith issue de son premier album Horses. Patti va enchaîner un second album après Horses, pardon, un album qui s'appellera Radio Ethiopia. Patti a écrit également aussi de nombreux livres et de nombreux poèmes. Elle a notamment écrit un livre sur justement toute sa jeunesse avec Robert, un livre qui s'appelle Just Kid, qui est disponible en poche, que je vous invite tous et toutes à lire. Et je vais vous lire justement l'avant-propos du livre pour vous donner un petit peu envie de le lire. « Je dormais lorsqu'il est mort. » J'avais appelé l'hôpital pour dire bonne nuit une dernière fois, mais il avait sombré sous des couches de morphine. J'ai pressé le récepteur contre mon oreille pour écouter sa respiration laborieuse à travers le téléphone, sachant que je ne l'entendrai plus jamais. Ensuite, j'ai rangé mes affaires avec calme, mon carnet, mon stylo à plumes, l'encrier cobalt qui lui avait jadis appartenu, ma tasse persane, ma médaille Purple Heart, une boîte de dents de lait. Lentement, j'ai monté l'escalier en comptant les 14 marches l'une après l'autre. J'ai remonté la couverture de la petite dans son berceau, embrassé mon fils endormi, puis je me suis allongée près de mon mari et j'ai dit mes prières. Il était toujours vivant, ai-je murmuré, je me rappelle. Je me suis endormie. Je me suis réveillée tôt et, en descendant l'escalier, j'ai su qu'il était mort. Tout était calme, à l'exception du bruit de la télévision restée allumée toute la nuit sur une chaîne culturelle. Il passait un opéra, la scène où Tosca clame avec force et chagrin sa passion pour le peintre Cavaradossi, m'a attiré vers l'écran. C'était une froide matinée de mars. J'ai mis mon pull. J'ai levé les stores et la lumière du jour a inondé le bureau. J'ai lissé le tissu lourd qui drapait ma chaise et choisi un livre de peinture d'Odilon Redon que j'ai ouvert sur l'image d'une fête de femmes flottant sur une petite étendue d'eau. Les yeux clos. Un univers pas encore abîmé, contenu sous les paupières pâles. Le téléphone a sonné, je me suis levée pour répondre. C'était Edouard, le frère cadet de Robert. Il m'a dit qu'il avait donné un dernier baiser à Robert pour moi, comme il me l'avait promis. Je suis restée inerte, figée, puis lentement, comme dans un rêve, je me suis retournée à ma chaise. À cet instant, Tosca a commencé la sublime aria Vici d'arte. J'ai vécu pour l'amour, j'ai vécu pour l'art. J'ai fermé les yeux et joint les mains. La Providence décidait des termes de mon adieu. »

Because the Night, Patti Smith, chanson issue de son album sorti en 1978, Easter, chanson coécrite avec Bruce Springsteen. Juste avant Because the Night, je vous ai lu l'avant-propos du livre Just Kids, livre autobiographique de Patti Smith qui vous raconte sa jeunesse. Je vous invite toutes et tous à le lire. Et puis on va enchaîner avec un autre morceau qui est issu de l'album suivant, Easter, un album qui a été réalisé en 1979 et qui s'appelle Wave. On va écouter la chanson Dancing Barefoot.

Dancing Barefoot, issu de l'album Wave de Patti Smith. Et on va faire un petit bond dans le temps en arrivant en 1988 avec un morceau issu de son album Dream of Life, un morceau que tout le monde connaît, un de ses plus grands morceaux avec Because the Night, People Have the Power.

C'était People Have the Power, morceau issu de l'album Wave, sorti en 1979. On fait un bond dans le temps puisque l'album suivant ne sortira qu'en 1996, deux albums, qui vont sortir, qui s'appellent Gone Again, suivi de Peace and Noise. Et les deux prochaines chansons sont issues de l'album Trampoline, sorti en 2004. Une chanson toute particulière pour moi, Mother Rose, suivie du morceau Radio Baghdad.

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L'album suivant, après celui-ci, est l'album 12, réalisé par Patty. C'est un album consacré à tous les artistes qu'elle apprécie. Et c'est un album de reprise sur lequel elle reprend Smell Like Teen Spirit de Nirvana.

Smells Like Teen Spirit, reprise de Patti Smith du morceau de Nirvana sur l'album 12, album spécifique de reprise. En 2010, Patti écrit le livre dont je vous ai lu l'avant-propos Just Kids sur sa jeunesse. Et avant de terminer l'émission, je vais vous lire le dernier paragraphe du roman. Pourquoi ne puis-je écrire des mots qui réveilleraient les morts ? Cette question est celle qui me brûle le plus profondément. Je me suis remise de la perte de son bureau et de sa chaise, mais jamais du désir de produire une suite de mots plus précieux que les émeraudes de Cortès. Malgré tout, j'ai une mèche de ses cheveux, une poignée de ses cendres, une boîte pleine de ses lettres, un tambourin en peau de chèvre. Et dans les plis d'un morceau de papier de soie violet tout fané, un collier, deux plaques violettes gravées en caractères arabes, montées sur des fils noirs et argent entrelacés, que m'a offert le garçon qui aimait Michel-Ange. Donc c'était la fin du livre Just Kids de Patti Smith, que je vous invite toujours à lire rapidement, à le prendre à la bibliothèque ou chez votre libraire. Et pour terminer, on va parler un des derniers albums de Patti Smith qui s'appelle Banga, dans lequel elle rend hommage à une grande chanteuse également morte, Amy Winehouse, avec le morceau This Is The Girl.

This is the girl, Patti Smith, chanson écrite en hommage à Amy Winehouse. Notre émission spéciale Patti Smith touche à sa fin. Vous êtes toujours sur Station B pour l'émission Le Deuxième Set. Juste pour rappeler que Patti Smith a beau être une artiste américaine, elle adore la France puisque c'est une grande fan de Rimbaud et qu'elle a racheté la maison de Rimbaud à Charleville-Mézières. Donc nous aurons peut-être l'occasion de la croiser, qui sait, en France bientôt. Le deuxième set, l'émission, c'est terminé pour aujourd'hui. Je vous remercie à toutes et à tous d'avoir été attentifs. Je remercie, comme d'habitude, mon collègue Antoine d'être à mes côtés. La semaine prochaine, une émission spéciale slow. Belle semaine à vous !

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La barbe bleue. Il était une fois un homme qui avait de belles maisons à la ville et à la campagne, de la vaisselle d'or et d'argent, des meubles en broderie et des carrosses tout dorés. Mais par malheur, cet homme avait la barbe bleue. Cela le rendait si laid et si terrible qu'il n'était ni femme ni fille qui ne s'enfuit de devant lui. Une de ses voisines, dame de qualité, avait deux filles parfaitement belles. Il lui en demanda une en mariage et lui laissa le choix de celle qu'elle voudrait lui donner. Elle n'en voulait point toutes les deux et se le renvoyait l'une à l'autre, ne pouvant se résoudre à prendre un homme qui eût la barbe bleue. Ce qui les dégoûtait encore, c'est qu'il avait déjà épousé plusieurs femmes et qu'on ne savait ce que ces femmes étaient devenues. La barbe bleue, pour faire connaissance, les mena avec leur mère et trois ou quatre de leurs meilleurs amis et quelques jeunes gens du voisinage à une de ces maisons de campagne où on demeura 8 jours entiers. Ce n'était que promenades, que parties de chasse et de pêche, que danses et festins, que collations. On ne dormait point et on passait toute la nuit à se faire des malices les uns aux autres. Enfin, tout alla si bien que la cadette commença à trouver que le maître du logis n'avait plus la barbe si bleue et que c'était un homme fort honnête. Dès qu'on fut de retour à la ville, le mariage se conclut. Au bout d'un mois, la barbe bleue dit à sa femme qu'il était obligé de faire un voyage en province, de 6 semaines au moins, pour une affaire de conséquence. Qu'il la priait de se bien divertir pendant son absence, qu'elle fît venir ses bonnes amies, qu'elle les mena à la campagne si elle voulait, que partout elle fît bonne chère. « Voilà, lui dit-il, les clés des 2 grands garde-meubles. Voilà celle de la vaisselle d'or et d'argent qui ne sert pas tous les jours. Voilà celle de mes coffres forts, où est mon or et mon argent, celle des cassettes où sont mes pierreries, et voilà le passe-partout de tous les appartements. » Pour cette petite clé-ci, c'est la clé du cabinet au bout de la grande galerie de l'appartement bas. Ouvrez tout, allez partout, mais pour ce petit cabinet, je vous défends d'y entrer. Je vous le défends de telle sorte que s'il vous arrive de l'ouvrir, il n'y a rien que vous ne deviez attendre de ma colère. Elle promit d'observer exactement tout ce qui lui venait d'être ordonné, et lui, après l'avoir embrassé, il monte dans son carrosse et part pour son voyage. Les voisines et les bonnes amies n'attendirent pas qu'on les envoyât quérir pour aller chez la jeune mariée, tant elles avaient d'impatience de voir toutes les richesses de sa maison, n'ayant osé y venir pendant que le mari y était, à cause de sa barbe bleue qui leur faisait peur. Les voilà aussitôt à parcourir les chambres, les cabinets, les garde-robes, toutes plus belles et plus riches les unes que les autres. Elles montèrent ensuite au garde-meubles, où elles ne pouvaient assez admirer le nombre et la beauté de tapisseries, de lits, de sofas, de cabinets, de guéridons, des tables et des miroirs où l'on se voyait depuis les pieds jusqu'à la tête et dont les bordures, les unes de glace, les autres d'argent et de vermeil doré, étaient les plus belles et les plus magnifiques qu'on eût jamais vues. Elles ne cessaient d'exagérer et d'envier le bonheur de leur amie, qui, cependant, ne se divertissait point à voir toutes ces richesses, à cause de l'impatience qu'elle avait d'aller ouvrir le cabinet de l'appartement bas. Elle fut si pressée de sa curiosité que, sans considérer qu'il était malhonnête de quitter sa compagnie, elle y descendit par un petit escalier dérobé, avec tant de précipitation qu'elle pensa se rompre le cou 2 ou 3 fois. Étant arrivée à la porte du cabinet, elle s'y arrêta quelque temps, songeant à la défense que son mari lui avait faite et considérant qu'il pourrait lui arriver malheur d'avoir été désobéissante. Mais la tentation était si forte qu'elle ne put la surmonter. Elle prit donc la petite clé et ouvrit en tremblant la porte du cabinet. D'abord, elle ne vit rien, parce que les fenêtres étaient fermées. Après quelques moments, elle commença à voir que le plancher était tout couvert de sang caillé et que dans ce sang se miraient les corps de plusieurs femmes mortes et attachées le long des murs. C'étaient toutes les femmes que la barbe bleue avait épousées et qu'il avait égorgées l'une après l'autre. Elle pensa mourir de peur et la clé du cabinet qu'elle venait de retirer de la serrure lui tomba de la main. Après avoir un peu repris ses esprits, elle ramassa la clé, referma la porte et monta à sa chambre pour se remettre un peu. Mais elle n'en pouvait venir à bout, tant elle était émue.
Ayant remarqué que la clé du cabinet était tachée de sang, elle l'essuya deux ou trois fois, mais le sang ne s'en allait point. Elle eut beau la laver et même la frotter avec du sablon et avec du grès. Elle y demeura toujours du sang car la clé était fée. Et il n'y avait pas moyen de la nettoyer tout à fait. Quand on ôtait le sang d'un côté, il revenait de l'autre. La Barbe Bleue revint de son voyage dès le soir même et dit qu'il avait reçu des lettres dans le chemin qui lui avaient appris que l'affaire pour laquelle il était parti venait d'être terminée à son avantage. Sa femme fit tout ce qu'elle put pour lui témoigner qu'elle était ravie de son prompt retour. Le lendemain, il lui redemanda les clés et elle les lui donna, mais d'une main si tremblante qu'il devina sans peine tout ce qui s'était passé. « D'où vient, lui dit-il, que la clé du cabinet n'est point avec les autres ?»« Il faut, dit-elle, que je l'ai laissée là-haut sur ma table. »« Ne manquez pas, dit la Barbe Bleue, de me la donner tantôt. » Après plusieurs remises, il fallut apporter la clé. La Barbe Bleue l'ayant considérée, dit à sa femme, « Pourquoi y a-t-il du sang sur cette clé ?»« Je n'en sais rien, » répondit la pauvre femme, plus pâle que la mort. « Vous n'en savez rien, » reprit la Barbe Bleue. « Je le sais bien, moi. Vous avez voulu entrer dans le cabinet. Eh bien, madame, vous y entrerez et irez prendre votre place auprès des dames que vous y avez vues. » Elle se jeta aux pieds de son mari, en pleurant et en lui demandant pardon, avec toutes les marques d'un vrai repentir de n'avoir point été obéissante. Elle aurait attendri un rocher, belle et affligée comme elle était. Mais la Barbe Bleue avait le cœur plus dur qu'un rocher. « Il faut mourir, madame, lui dit-il. Et tout à l'heure. » « Puisqu'il faut mourir, répondit-elle en le regardant les yeux baignés de larmes, donnez-moi un peu de temps pour prier Dieu. « Je vous donne un quart d'heure, » reprit la Barbe Bleue, « mais pas un moment davantage. » Lorsqu'elle fut seule, elle appela sa sœur et lui dit, « Ma sœur, Anne, » car elle s'appelait ainsi, « monte, je te prie, sur le haut de la tour pour voir si mes frères ne viennent point. Ils m'ont promis qu'ils me viendraient voir aujourd'hui, et si tu les vois, fais leur signe de se hâter. » La sœur Anne monta sur le haut de la tour, et la pauvre affligée lui criait de temps en temps, « Anne, « ma sœur, Anne, ne vois-tu rien venir ?» Et la sœur Anne lui répondait, « Je ne vois rien que le soleil qui poudroie et l'herbe qui verdoie. » Cependant la Barbe Bleue, tenant un grand coutelas à sa main, criait de toute sa force à sa femme, « Descends vite ou je monterai là-haut. »« Encore un moment, s'il vous plaît, » lui répondait sa femme. Et aussitôt elle criait tout bas, « Anne, ma sœur Anne, ne vois-tu rien venir ?» Et la sœur Anne répondait, « Je ne vois rien que le soleil qui poudroie et l'herbe qui verdoie. »« Descends donc vite !» criait la Barbe Bleue, « ou je monterai là-haut. »« Je m'en vais !» répondait sa femme. Puis elle criait, « Anne, ma sœur Anne, ne vois-tu rien venir ?»« Je vois, » répondit la sœur Anne, « une grosse poussière qui vient de ce côté-ci. »« Sont-ce mes frères ?»« Hélas non, ma sœur, c'est un troupeau de moutons. »« Ne veux-tu pas descendre ?» criait la Barbe Bleue. « Encore un moment !» répondait sa femme. Et puis elle criait, « Anne, ma sœur Anne, ne vois-tu rien venir ?»« Je vois, » répondit-elle, « deux cavaliers qui viennent de ce côté-ci, mais ils sont bien loin encore. »« Dieu soit loué !» s'écria-t-elle un moment après. « Ce sont mes frères. Je leur ferai signe tant que je puis de se hâter. » La Barbe Bleue se mit à crier si fort que toute la maison en trembla. La pauvre femme descendit, et alla se jeter à ses pieds, tout épleurée et tout échevelée. « Cela ne sert de rien, » dit la Barbe Bleue. « Il faut mourir. » Puis, la prenant d'une main par les cheveux, et de l'autre, levant le coutelas en l'air, il allait lui abattre la tête. La pauvre femme se tournant vers lui, et le regardant avec des yeux mourants, le pria de lui donner un petit moment pour se recueillir. « Non, non, » dit-il, « recommande-toi bien à Dieu. » Et levant son bras, dans ce moment, on heurta si fort à la porte que la Barbe Bleue s'arrêta tout court. On ouvrit, et aussitôt on vit entrer deux cavaliers qui, mettant l'épée à la main, coururent droit à la Barbe Bleue. Il reconnut que c'étaient les frères de sa femme, l'un dragon et l'autre mousquetaire, de sorte qu'il s'enfuit aussitôt pour se sauver. Mais les deux frères le poursuivirent de si près
qu'ils l'attrapèrent avant qu'il pût gagner le perron. Ils lui passèrent leur épée au travers du corps et le laissèrent mort. La pauvre femme était presque aussi morte que son mari et n'avait pas la force de se lever pour embrasser ses frères. Il se trouva que la Barbe Bleue n'avait point d'héritier et qu'ainsi sa femme demeura maîtresse de tous ses biens. Elle en employa une grande partie à marier sa sœur Anne avec un jeune gentilhomme dont elle était aimée depuis longtemps. Une autre partie à acheter des charges de capitaine à ses deux frères et le reste à se marier elle-même à un fort honnête homme qui lui fit oublier le mauvais temps qu'elle avait passé avec la Barbe Bleue. Moralité. La curiosité, malgré tous ses attraits, coûte souvent bien des regrets. On en voit tous les jours 1000 exemples paraître. C'est, n'en déplaise au sexe, un plaisir bien léger. Dès qu'on le prend, il cesse d'être, et toujours, il coûte trop cher. Autre moralité. Pour peu qu'on ait l'esprit sensé, et que du monde on sache le grimoire, on voit bientôt que cette histoire est un conte du temps passé. Il n'est plus d'époux si terrible, ni qui demande l'impossible, fût-il malcontent et jaloux. Près de sa femme on le voit filer doux, et de quelque couleur que sa barbe puisse être, on a peine à juger qui des deux est le maître.

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On va plonger dans un univers à mi-chemin entre le monde lynchéen et un road movie, au cœur d'un paysage halluciné, durant 7 morceaux. Et puis, comme cette émission porte bien son nom, on va effectuer un virage à 180 degrés pour retrouver un peu le soleil et les contrées lointaines, avec une musique un peu plus tropicale. Voilà pour le programme ce soir. Alors, on passe la première vitesse, on part d'un autoroute perdu sous la pluie à la manière de la première scène de mort de Barbette Schroeder, direction le sud, avec ce premier morceau inspiré du groupe allemand Neu, c'est Motorway de Sonnenspot.

Alors, c'était Kano After Age, tiré de la compilation Résonance 10 Years of Psychedelic Sound from the Soul of Invisible Ink. Ça vient de Glasgow. Allez, on plonge dans un monde interlope. Bienvenue dans la quatrième dimension avec le Twilight Zone de Bénédicte Frey.

C'était Correspondance de Flavor Crystal, groupe de Minneapolis qui depuis plus de 20 ans produit un rock psyché qui ne cesse de m'impressionner. Maintenant, on va écouter Andrea et Alexander Love Up sur Rio Label. Un instant de grâce aux sonorités synthé-pop.

L'ombre d'Andrew Weatherall, toujours présente d'une manière ou d'une autre dans la dérive continue, ce remix provient de l'excellente compile de Sean Johnston, A Love from Outer Space, et c'est à l'origine un morceau de Phil Kieran nommé Fine Love. Allez, c'est parti pour un peu de jazz avec ce très, très beau et spirituel, sensuel morceau. Ça provient d'un collectif néo-zélandais qui est à l'origine. Ça s'appelle The Cycling Sun Constellation. Voilà, c'est parti.

Allez, maintenant on écoute Pointe Noire d'Albert Sassia et Tocobina. C'est un groove africain tout en douceur. C'est parti.

Après le Congo, direction le Nigeria avec Oriental Brothers International Band. Remix de Umoja aux accents dub. Difficile de ne pas secouer son petit cul là-dessus.

Dernier morceau en mode posé, on va écouter Creation Rebel, This Thinking Feeling. Rien de tel qu'un petit morceau reggae pour redescendre, c'est produit par Adrian Sherwood, from London City sur le label U-Sound.

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3: L'émission arrive à son terme, c'était Tout en Contraste. J'espère que vous avez apprécié. Merci à Rémi à la technique. Merci à notre sponsor de ce soir, Anosteke. C'était La Dérive Continue sur Station B. Portez-vous bien, bisous.
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J'attends de vous que vous soyez au rendez-vous le 10 février sur la zone à défendre. Alors, je vais être très clair avec vous. Chers amis, enracinons l'avenir le 10 février. Chacun doit venir. Les zadistes sont courageux. Les zadistes sont formidables. Les zadistes sont sensibles. Les zadistes sont uniques. Les zadistes ont tenu pour renverser la construction du projet d'aéroport. Inutile. La zone, elle a résisté parce qu'il y a eu, dans les années difficiles, la volonté des paysans. Et les zadistes, c'est évident, ça va mieux en le disant. Les zadistes, ils sont courageux. Les zadistes, ils sont formidables. Les zadistes, ils sont sensibles. Les zadistes, ils sont uniques. Alors nous sommes aujourd'hui à un tournant. Et j'ai vu ici combien vous êtes engagés pour construire la commune. Je veux vous remercier pour la mobilisation et ce que vous avez voulu porter vous-même. Ce sont des initiatives concrètes, de choix d'organisation en commun, de choix d'alimentation, qui ont quel intérêt ? De pouvoir se regrouper et d'être en situation de force pour mener la révolution ici et maintenant. La croissance économique, ça n'est pas une finalité en soi. Il y a des tas de sujets philosophiques et de principes qu'on va se poser. Ne lâchez rien, regardez votre quotidien. L'État, ça ne sert à rien. Il faut s'organiser avec beaucoup de calme pour défendre la zone et en même temps être très offensif de manière très directe et très franche chaque jour. Les zadistes, ils sont courageux. Les zadistes, ils sont formidables. Les zadistes, ils sont sensibles. Les zadistes, ils sont uniques. Les zadistes ont fait des choix avec du talent, de la ténacité, se tenant debout dans la difficulté et l'épreuve. Et donc je le dis ici avec force, il n'y aura pas d'évacuation sur la zone à défendre. Voilà. Je vous remercie.

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